La prochaine, nous avons, nous n'irons plus au bois. We will not go into the woods.

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Bonjour, mes amis. Monsieur Jimmy, ici avec Sir de mes spéciales chansons françaises et la chanteuse de la 1930 sur la compilation CD Paris de Noir. On y va, le premier brin d'amour. Spring of Love by Maurice Alexander, 1939. En juin.

La prochaine sur le quai de Vieille Paris, The Old Walks of Paris, by Lucien Delisle, 1939.

Maintenant, on a sur le pont d'Avignon, on the bridge of Avignon, by Jean Sablon, 1939.

Bonjour, mes amis. Ma mère Belle ici avec Juste de la de la Lune sur le français avec la belle musique encore par Céline Dion sur sa CD 1995, The French Album. Today we have a set of beautiful music from Céline Dion's 1995 CD. And starting us off is Pour que tu m'aimes encore, for you still love me.

Maintenant, cela est le dernier sera le premier. The last becomes the first.

0: Ah, c'est beaucoup plaisant, hein? J'espère que vous enjoyez cette plaisante musique de Céline Dion sur sa 1995 CD, The French Album. Mais belle ici avec juste de la lune sur le français. Et merci mes amis pour écouter. Au revoir et à bientôt.
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1: La première chanson était « Réparer le monde », Léonie Pernet. Elle est une autrice, compositrice, interprète et multi-instrumentiste française. Le deuxième était « Frérot », Catherine. L'album s'appelle « Zouzou ». Le troisième était « La fille pas cool », Yael Naïm. Elle semble chanter principalement en anglais. Finalement, le labyrinthe, Feu Chatterton, la chanson titre de l'album Labyrinthe. Je suis Eric Le Rouge. Écoute la musique.
2: Bonjour et bienvenue à la musique en français. Je m'appelle Hiver et on va écouter un peu de la musique de Lévi Boulien. Et il chante et il a des violines. Real du sucre d'érable. Maple sugar real. I'm Ivor, and this is called Musique en Français. And today we're going to be listening to the music of Lévi Boulien. Et c'est Bluegrass Ramblers. 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

Et un peu plus triste, c'est le seul pleureur, or the weeping willow tree.

Merci pour écouter à l'heure française. Reviens ici les jeudis et dimanches pour plusieurs musiques en français. Please come back Sundays and Thursdays for more music in French or musique en français. Merci mes amis, à la prochaine. Bonjour et bienvenue à la musique en français. Je m'appelle Ivor et aujourd'hui on va écouter la musique de Paris. I'm Ivor and this is WXNZ Skowhegan, a.k.a. 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And today we're going to be listening to some of the music of Paris on Musique en Français. We'll start out right now with Edith Piaf with Milord.

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Maintenant, les compagnons de la chanson un son de la Moulin Rouge. The Moulin Rouge was a popular nightclub.